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0: a tué David Moore.
1: Ce n'est pas moi, je suis journaliste à la tribune. Je tape mon papier pour la une. La boxe n'est pas en cause, tu sais. Dans un match de foot, il y a autant de dangers. La boxe, c'est une chose saine. Ça fait partie de la vie américaine. C'est pas moi qui l'ai fait tomber. Vous pouvez pas m'accuser.
2: Qui a tué David Moore? Qui est responsable et pourquoi est-il mort?
0: Qui a tué David Moore?
3: C'est pas moi, j'étais son adversaire. Ok, je lui ai donné le coup mortel. À Cuba, j'ai pris la fuite, où la boxe est maintenant interdite. Je l'ai frappé, bien sûr, c'est vrai, mais pour ce bon lombé, ne dites pas que je l'ai tué, vous ne pouvez pas m'accuser.
0: Qui a tué David Moore?
2: Qui est responsable et pourquoi est-il mort?
4: Qui a tué David Moore?
5: Qui a tué David Moore?